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0: incroyable. Oh, ça fait quand même plaisir de se lever à côté de la rivière, dans la tente. Ouais, je suis dans les Ardennes ici en Belgique et... Voilà. Et un peu de bruit la nuit, mais là, le bruit de rivière au matin, là, ça fait vraiment vachement plaisir. Tranquille, c'est le matin, on est dans le morning sun. Et on va quand même continuer en musique parce que ça me donne envie de pisser, tout ça. Allez, on continue en musique sur Radio Extreme X. Je suis là avec vous jusqu'à 11h dans le morning sun. C'est comme ça tout l'été. On continue, évidemment, sur Radio Extreme X avec le meilleur de 100% dance, comme dirait l'autre.
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Et c'est toujours Ced. Eh ouais, je suis toujours là pour le Morning Sun tous les matins sur Radio Extra Mix. Et j'ai envie de vous parler des moyens pour écouter Radio Extra Mix. Parce que, voilà, ici je suis à Saint-Trope, on est sur la plage. 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Eh ouais. Radio Extramix vient avec vous en vacances. Eh ouais. Je suis à Saint-Trope là et j'écoute la radio. Allez, radioextramix.be pour toutes les infos. On continue en musique. Et on arrive tout de suite. Allez, je vais faire un petit plomb.

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Allez, c'est Céd, on est en direct. Je suis à Ostende, sur le port, à Ostende. Et je crois que ce midi, je vais manger une bonne casserole de moules. Eh ouais, comme beaucoup de monde, c'est les congés, les vacances d'été. Et j'espère que vous les passez en Belgique, hein, que ce soit dans les Ardennes ou à la mer, pourquoi pas. Ici, on est à Ostende. Et les moules viennent d'arriver, là. Elles viennent de sortir de Zélande. Et donc, on va se manger une bonne casserole de moules à midi avec des frites. Et ça va le faire. Voilà. Alors si vous êtes comme moi, vous êtes à la mer du Nord, bonne moule frite et bonne plage après-midi. Donc voilà, c'est le plan parfait. Allez, bonnes vacances à tous, bon congé et on continue forcément en musique pour ambiancer tout ça avec Radio Extra Mix.

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Morning Sun sur Radio Extra Mix de 6h à 11h, évidemment. Et je voudrais vous parler d'un petit truc sur radioextramix.be. Si vous écoutez radioextramix.be et vous avez envie de choisir un morceau qui voudrait passer, que vous voudriez qu'il passe dans les minutes qui suivent sur Radio Extra Mix, eh ben c'est faisable. N'hésitez pas, c'est musique à la demande. Vous allez sur le site radioextramix.be et vous allez dans le clic musique à la demande. Vous cliquez sur le petit lien et puis vous choisissez un morceau, vous faites une recherche d'un morceau que vous connaissez, vous le soumettez avec votre nom et un petit message, comme ça on peut en discuter entre nous. Et dans les minutes qui suivent, normalement, votre morceau passera à la radio. Eh ouais, la musique à la demande, c'est uniquement sur radioextramix.be. Eh ouais, c'est pas beau tout ça. Allez, même l'été, on revient juste après. Peut-être avec le morceau que vous auriez choisi. Bah ouais, sur radioextramix.be, on arrive dans un instant.

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Toujours dans le Morning Sun sur RadioExtraMix.be. Je voudrais tout simplement vous parler du Top Electro. Eh ouais, le Top Electro vous donne rendez-vous tous les vendredis de l'été également avec Minix de 19 à 20h. Le Top Electro, le meilleur des sons électro, le classement du Top 10 électro, c'est tous les vendredis de 19 à 20h. Évidemment, tout l'été également. Allez, on continue dans le Morning Sun jusqu'à 11h en musique. Évidemment, le meilleur du son de l'été.

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0: Ah là là, qu'est-ce qu'il fait bon.
1: Ah oui, j'espère que vous avez passé une excellente nuit. En tout cas, j'ai les yeux qui collent. On a fait la fête hier soir, on a fait un barbecue. Et franchement, j'ai eu dur ce matin. Allez, on est toujours dans le morning sun. Le soleil, lui, en tout cas, il est réveillé. Il est là, il est bien là, il commence bien à taper. Et le morning sun, c'est jusqu'à 11h. Allez, on va essayer de tenir jusque là avec le meilleur des sons de l'été, évidemment, sur votre radio, Radio

Et oui, vous reconnaissons là, ben oui, hein, on est sur Radio Extra Mix, on est toujours dans le Morning Sun, évidemment, sur Radio Extra Mix comme tout l'été. Et ici, on va parler tout simplement d'une émission que je vous présente le samedi, évidemment, le samedi, tous les samedis de l'été, de 18 à 20h, c'est le Top Dance de l'été. Et oui, on parcourt le classement des meilleurs sons dance de l'été, c'est tous les samedis de 18 à 20h, et c'est comme ça tout l'été. Donc voilà, allez, donc je suis avec vous tous les matins, ah ouais, de 6h à 11h pour le Morning Sun, et puis je vous retrouve encore le samedi pour le Top Dance de l'été. C'est pas merveilleux tout ça? Voilà, donc rendez-vous tous les samedis de 18 à 20h sur Radio Extra Mix. Et ici, ben, on va continuer en musique, évidemment, avec les meilleurs sons de l'été sur Radio Extra Mix. Et c'est jusque

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1: Bonjour à tous et bienvenue dans l'agenda de l'été sur Radio Extremix, le premier agenda de cet été 2026. Et ce sera comme ça pendant les deux mois, trois fois par jour également, à 8h30, 12h30 et 18h30 sur votre radio et uniquement sur radioextremix.be. Alors on va débuter cet agenda avec des événements locaux dans la région de la Haute-Seine tout d'abord. Et on va tout simplement parler du kiosque en fête. C'est du côté de Ecosine, c'est tout ce week-end, les 3 et 4 juillet. Festival rock et donc du coup vous allez retrouver vendredi sur scène Madriane, Dress Code, Mezzo Pazzo, il y aura aussi Scarbone 14 et Cut Campers, un groupe anglais, donc voilà, n'hésitez pas. Et puis samedi vous retrouverez Rattel Renborn, aussi Malfiano et en tête d'affiche Suarez, donc n'hésitez pas, et un DJ set de Three Mani Disco tout simplement pour clôturer ce kiosque en fait. Et donc soirée tête d'affiche à Ecosine, c'est tout simplement ce samedi. Plus d'infos, vous tapez sur les réseaux kiosque en fait, vous allez le trouver très facilement. On continue avec un événement qui commence ce week-end, ce vendredi, et qui se terminera dans deux semaines. Ça s'appelle Soigny-les-Bains, comme chaque année, aux étangs de la Cafenière. Et Soigny-les-Bains, ben voilà, c'est des activités tout au long pendant deux semaines autour des étangs communaux de Soigny. Et donc ça débute ce vendredi à 17h avec l'ouverture officielle à 17h, et puis à 20h le concert des Poulis Croc vendredi, et puis un set DJ set à 22h, et puis samedi, bah là ça continue samedi dimanche avec des activités tout au long de la journée dès 8h avec une brocante là-bas dimanche, ce samedi pardon, avec une brocante. Et puis il y aura des activités pour les enfants, animation de cirque et autres l'après-midi, et puis des concerts tout simplement pour les enfants, par exemple à 15h il y aura Brick Brock à 15h, et puis en soirée ça continue avec Jungle Lease, il y aura 20h Cédric Gervie et 22h Warship Kick, donc voilà, n'hésitez pas. Et puis dimanche, par exemple dimanche à 9h30 il y a une séance de yoga là-bas autour des étangs, donc voilà. Et puis à 10h le départ du 3e semi-marathon de Soigny. Ah oui, c'est tout simplement à 10h départ de Soigny-les-Bains pour le semi-marathon de Soigny. Et puis il y aura un tournoi de pétanque à 11h par exemple dimanche, et puis ça continue avec le concert de Franco Rock à 18h30, et puis un DJ set au soir. Donc voilà, vous voyez, il y a plein d'activités à Soigny-les-Bains. Plus d'infos www.soigny.be, et vous allez voir, cliquez Soigny-les-Bains, vous aurez vraiment tout le programme de cette semaine complète de Soigny-les-Bains. Alors on continue avec tout simplement la Saint-Martin du côté de Auru, toujours dans la région de la Haute-Seine, où c'est le retour des jeux, tout simplement des agri-défis qu'ils appellent ça là-bas, et le retour du bal aux lampions soir. Donc voilà, il y aura des piscines à ballots et tout, grosse du casse là-bas du côté d'Auru. Donc voilà, plus d'infos, les agri-défis, vous allez le trouver très facilement pour la Saint-Martin du côté de Auru, toujours dans la région de Soigny. Alors on continue avec l'agenda festival, et on va commencer tout simplement avec ce week-end du 2 au 5 juillet. C'est tout simplement le Rockwerther Festival. Il avait déjà commencé la semaine dernière avec tout simplement une déclinaison du Rockwerther Festival, avec notamment le Rockwerther Park Life, comme ils l'ont appelé. Et il y avait notamment un concert de Katy Perry qui a été annulé à cause des orages, des intempéries la semaine dernière. Mais le vrai festival démarre vraiment ce week-end, avec notamment en tête d'affiche, vous allez avoir tout simplement The XX, Gorillaz, The Kurd, Moby, Perfect Circle, Paul Karbrenner, Altel Kains, Rise Again, David Burns et plein d'autres artistes. Donc voilà, Rockwerther, n'hésitez pas, rockwertherfestival.be, vous allez le trouver très facilement. Il y aura aussi Montfort et Song, donc voilà, donc n'hésitez pas. De Lewis Capaldi également à Rockwerther, donc voilà, il y a peut-être encore moyen d'avoir des places, mais voilà, c'est chaud. Alors on continue avec un autre festival du côté de Liège, c'est les Ardentes, qui fêtent leurs 20 ans cette année. Ça fait déjà 20 ans que les Ardentes s'organisent là-bas.

tapez tout simplement lesardentes.be. Vous aurez tous les artistes. Il y a peut-être moyen d'encore acheter des places en dernière minute. Donc voilà, n'hésitez pas, lesardentes.be pour les infos. Et ça, c'est donc un des plus gros festivals du côté de Liège. Et ils fêtent leurs 20 ans, donc il y aura des surprises. J'en dis pas plus, vous le verrez bien ce week-end. Voilà, c'était pour l'agenda festival. On continue avec les clubs qui se transforment en terrasses et qui s'adaptent à l'été. Et donc du coup on commence avec le Dr Jack qui se transforme en terrasse. Dr Jack qui a pris congé mais qui ouvre sa terrasse, la terrasse Les Arches juste à côté. Et donc au programme ce vendredi c'est la shoot thérapie là-bas du côté de la terrasse des Arches. Et ce samedi c'est la soirée Nocturama là-bas, donc n'hésitez pas, plus d'infos lesarches.be. On continue avec le Captain qui reste en club lui. Par contre du côté du Captain c'est une méga mousse partie ce samedi 4 juillet. Et donc c'est la plus grosse soirée mousse dans le club d'Europe avec Ronald V, Loïc D, Sinoise, Bonnie, DJ Sick. Ça c'est du côté du Captain. Du côté de l'Amiral vous allez retrouver notamment une 100% Amiral On Reste au Sec tout simplement avec Aclix, Lil Steve et Yannick R. Donc voilà, n'hésitez pas, plus d'infos www.captain-ten.be. je vais y arriver. Alors on continue avec le Zoo Club dans l'Argent Tournée, toujours au Zoo Club. C'est une soirée Coachella avec Check Fashion et Vince en mode hip-hop, R&B, afro, chata. Donc voilà, n'hésitez pas, plus d'infos zooclub.be. on continue avec le Bouddha Rouge dans la région de Mons ce mercredi 1er juillet. Ah ouais, carrément, ils ouvrent pour une Holidays Bouddha Rouge Summer Vibe Pool. C'est là, c'est la terrasse, donc voilà, n'hésitez pas, de 14 à 22h, ouverture de la grande terrasse du Bouddha. Ça c'est pour ce mercredi 1er juillet, ils ont envie de faire ça mercredi, donc voilà. Et alors on continue avec ce samedi bien sûr, là le Bouddha est ouvert avec la terrasse et voilà, donc tout l'ensemble, ouverture de la terrasse pour une soirée Mexico Bouddha Rouge là-bas du côté du Bouddha. C'est ce samedi également à partir de 23h et aux commandes des platines, mais j'ai pas plus d'infos. Donc voilà, on continue, donc plus d'infos bouddharouge.be. Et on termine avec le Fuse du côté de Bruxelles, le Fuse qui reste en mode clubbing évidemment et en mode techno toujours au Fuse pour ce vendredi avec dans le room 1 il y aura notamment Acid Arab, Left 2 et également Osimin et Rita Jazari. Donc voilà, n'hésitez pas. Et samedi on aura notamment Temudo, Kirkle, Atlantic Base et Dotside. Donc voilà, n'hésitez pas. Et alors ouais, également dans le room 1, Freddy K, c'est Taok, Mace et Blackham. Donc voilà, Marie-Julie et Fema. Donc voilà, n'hésitez pas, plus d'infos fuse.be. Voilà, j'ai terminé pour ce premier agenda de l'été, de cet été 2026. On se retrouve bien évidemment la semaine prochaine. Et comme dirait l'autre, écartez les orteils.

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Alors bienvenue dans le Morning Sun sur Radio Extra Mix. Alors tous les matins de l'été, la direction de Radio Extra Mix m'a demandé d'animer et de faire le Morning Sun tout l'été avec vous sur Radio Extra Mix. J'ai même pas besoin de vacances, mais non. Alors j'ai décidé de vous prendre avec vous à Saint-Trope. Et là on est sur la plage de Saint-Trope. Voilà. Bon, en attendant, j'étais posé tranquille sur le transat et je me suis dit Et je vais aller faire un petit tour sur les réseaux sociaux, Insta, Twitter, Facebook et autres. Et je vois la page de la radio, Radio Extra Mix, et franchement, vous êtes pas mal. Pas mal à aimer cette page, mais n'hésitez pas, cliquez, mettez un pouce, le pouce j'aime, et suivez notre page Radio Extra Mix sur les réseaux sociaux, parce qu'en même temps, il y a Facebook et Insta qui sont jumelés, donc voilà, n'hésitez pas. Mettez un petit j'aime, ça fait toujours plaisir, et vous aurez toute l'actu de Radio Extra Mix. Et vous nous... Qui sait, je vais peut-être poster une photo en direct. Voilà, je vais faire une petite photo. Voilà, c'est fait. Et je vais la poster sur la page Radio Extra Mix, sur la plage, à Saint-Trope. Allez, bonne écoute sur Radio Extra Mix. On continue en musique.

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Allez, on est toujours dans le Morning Sun sur Radio Extreme X. Alors n'oubliez pas, si vous avez envie d'écouter le meilleur des sons dance, c'est tous les samedis de l'été avec le Top Dance de l'été. Tous les samedis, 18-20h, le Top Dance de l'été. Je vous donne rendez-vous tous les samedis. Allez, si pas samedi, on continue en mode 100% dance de l'été. C'est tout de suite sur votre radio, radioextremex.be.

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2: 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Et oui, j'ai emprunté le fond de Club Dance Summer. Et oui, on est dans le Morning Sun sur Radio Extra Mix. Et ici, je vais vous parler de Club Dance Summer. Eh ouais, habituellement, vous avez Club Dance tout au long de l'année, mais ici, pendant l'été, Club Dance devient Club Dance Summer. On est un peu là dans des styles un peu plus latino, été, chaleur et autres, avec tous les DJ résidents de Radio Extra Mix qui viendront se relayer tout au long de l'été sur Radio Extra Mix. Donc voilà, rendez-vous tous les vendredis et tous les samedis. Alors attention, on va jouer à la chaise musicale avec Minix. Le vendredi, ce sera Minix et le samedi, ce sera moi-même. C'est aux commandes de l'émission à partir de 20h, évidemment, tous les samedis de 20h à minuit. Donc voilà, Club Dance Summer, vendredi, samedi, prenez rendez-vous pour mettre dans l'ambiance si vous êtes en plein barbecue. Ah ouais, après un après-midi piscine, pourquoi pas. Allez, rendez-vous dès vendredi pour Club Dance Summer. On continue, évidemment, en musique, peut-être avec des sons d'été, ici sur radioextramix.be. A tout de suite.

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0: Et oui, vous reconnaissez ce son-là, c'est le fond de Hardance. Et oui, l'émission Arstyro du jeudi sur Radio Extra Mix. 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De 19 à 22h tous les jeudis. Ah ouais, une heure plus tôt pour nos amis Billy Boys et Poff qui s'alternent, comme vous le savez, un jeudi sur deux. Donc voilà, Hardance vous donne rendez-vous tout l'été de 19 à 22h. Ce sera sur radioextramix.be. Voilà, comme ça vous êtes au courant. Allez, plus d'infos. 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Ou sur la page Radio Extramix, n'hésitez pas. Bonne écoute.
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Allez, toujours sur Radio Extremix, hein, on entend ici du bon son de l'été, ça donne vraiment envie. Ah ouais, d'être sur la plage. Eh ben oui, d'être sur la plage, entouré de cocotiers, ou bien sûr sur une île. Pourquoi pas, hein. Donc je sais qu'il y en a qui vont en vacances sur des îles. Bah oui. Donc voilà, c'est bien sûr le 11-15h, on est parti ensemble, c'est Minix avec vous. Bah oui, j'espère que vous passez une excellente journée, un excellent après-midi, sous le soleil, sous les 30 degrés. C'est bien sûr la saison summer qui a débuté. On est parti jusqu'à 15h ensemble. C'est du très bon son qui arrive d'ici quelques instants. Restez connectés sur Radio Extremix. A tout de suite.

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11-15h, toujours Binix avec vous, on est parti ensemble jusque 15h, hein, comme vous le savez, ça change pas les tranches horaires durant l'été. On va retrouver notamment aussi, bah oui, le morning sun, comme c'est de l'appel, là c'est bien sûr, donc du très tôt le matin jusque 11h, et puis à partir de 11h jusque 15h, j'ai plaisir de vous présenter cette émission, et puis à partir de 15h jusque 19h, bah oui, c'est bien sûr le célèbre 15-19 de nos parties. Donc vous retrouverez tout à l'heure à partir de 15h. Et alors, bah ouais, forcément, comme vous le savez, chaque mercredi, c'est Rétro Top, l'émission de Ced. Donc c'est un rétro, donc en fait c'est un classement, donc rétro, qui remonte, donc les meilleurs classements rétro dans les années. Donc il décide à chaque fois une année particulière, donc par exemple une année 2010, mais il remonte les morceaux. Donc les 10 meilleurs morceaux de l'année 2010, les 10 meilleurs morceaux de l'année 2008, bah voilà, ainsi de suite. Chaque émission est sur une année bien particulière, donc rendez-vous le mercredi aussi pour cette émission de 14 à 15h. Donc voilà, c'est tous les mercredis donc pour le Rétro Top, donc voilà, sur Radio Extremix. Allez, en tout cas, on passe bien sûr à la suite avec de la musique. Ça arrive d'ici quelques instants sur Radio Extremix. Et bien sûr, toute la journée, aussi 100% dance, les amis. Le 11-15h, je suis avec vous tout cet été.

Allez, du bon son ici derrière, hein. Baby I Lover de Epadon et David Guetta. Franchement, David Guetta, on l'arrête plus, hein. Numéro 1, DJ mondial, ah bah oui. Hein, et d'ailleurs, avant, je vous faisais cette émission X-Time, ça date, hein, ça date. C'est fini ce temps-là, hein. On peut retrouver en général, c'est New Times, hein, qui remplace cette émission. Et c'est tous les jours de la semaine. Mais bon, c'est en saison régulière, c'est pas l'été. Ici, pour l'été, justement, New Times est en congé. Donc, New Times reviendra, bien sûr, à partir du mois de septembre. Allez, en tout cas, nous, les amis, on va, bien sûr, vous parler d'une émission. Bah, de laquelle émission, hein? Ah ben voilà, on va choisir ensemble. Ouais, on va vite faire le tour des émissions pour l'été et la programmation. Voilà, ça commence en fait le mercredi avec Alternative B Squad qui ne change pas. Donc de 20h à 22h, Alternative ABS, hein, qui est présenté par nos parties NRZ, donc chaque mercredi de 20h à 22h. Puis après le lendemain, jeudi, ben oui, ça recommence à partir de 19h. Ah ouais, Arden, ça a changé un petit peu la programmation pour l'été. C'est 19h, 22h, donc toujours 3h d'émission avec les DJ résidents, comme d'habitude, Billy Boys et DJ Puff. Et alors après le vendredi, ben là, c'est bien sûr le Top Electro qui démarre de 19h à 20h, Top Electro d'été. Et puis après de 20h à 22h, c'est Club Dance Summer. Voilà, donc durant tout l'été, Club Dance Summer pour une saison de 2 mois avec quelques petits changements. Il y a un peu plus d'émissions après enregistré ou d'autres, donc voilà, c'est ce qu'on retrouve donc le vendredi et le samedi à partir de 20h jusqu'à 22h. Et alors le samedi, voilà, c'est le Top Dance de l'été à partir donc de 18h jusqu'à 20h, et puis de 20h à 22h, là c'est Club Dance Summer aussi. Et alors pour clôturer, ben oui, le programme du soir à partir de 22h jusqu'à 2h du mat, c'est Club Dance la suite. Ça reste toujours Club Dance la suite, donc qui est au rendez-vous sur Radio Extramix jusqu'à 2h du matin. Voilà, ça c'est la programmation de la semaine qui change un tout petit peu, hein. Il n'y a pas grand chose comme changement pour l'été. Donc voilà, allez, on continue bien sûr en musique sur Radio Extramix. C'est 11-15h, c'est Minix avec vous. N'hésitez pas à nous rejoindre sur la page Radio Extramix et sur notre site internet www.radioextramix.be.

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1: Bonjour à tous et bienvenue dans l'agenda de l'été sur Radio Extreme X, le premier agenda de cet été 2026. Et ce sera comme ça pendant les deux mois, trois fois par jour également, à 8h30, 12h30 et 18h30 sur votre radio et uniquement sur radioextremex.be. Alors on va débuter cet agenda avec des événements locaux dans la région de la Haute-Seine tout d'abord. Et on va tout simplement parler du kiosque en fait. C'est du côté de Ecosine, c'est tout ce week-end, les 3 et 4 juillet. Festival rock et donc du coup vous allez retrouver vendredi sur scène Madriane, Dress Code, Mezzo Pazzo, il y aura aussi Scarbone 14 et Cut Campers, un groupe anglais, donc voilà, n'hésitez pas. Et puis samedi vous retrouverez Rattel Renborn, aussi Malfiano et en tête d'affiche Suarez, donc n'hésitez pas, et un DJ set de Three Mani Disco tout simplement pour clôturer ce kiosque en fait. Et donc soirée tête d'affiche à Ecosine, c'est tout simplement ce samedi. Plus d'infos, vous tapez sur les réseaux kiosque en fait, vous allez le trouver très facilement. On continue avec un événement qui commence ce week-end, ce vendredi, et qui se terminera dans deux semaines. Ça s'appelle Soigny-les-Bains, comme chaque année, aux étangs de la Cafenière. Et Soigny-les-Bains, ben voilà, c'est des activités tout au long pendant deux semaines autour des étangs communaux de Soigny. Et donc ça débute ce vendredi à 17h avec l'ouverture officielle à 17h, et puis à 20h le concert des Poulicrocs vendredi, et puis un set DJ set à 22h, et puis samedi là ça continue, et samedi dimanche avec des activités tout au long de la journée dès 8h avec une brocante là-bas dimanche ce samedi pardon, avec une brocante, et puis il y aura des activités pour les enfants, animation de cirque et autres l'après-midi, et puis des concerts tout simplement pour les enfants, par exemple à 15h il y aura Brick Brock à 15h, et puis en soirée ça continue avec Jungle Lease, il y aura 20h Cédric Gervie, et 22h Warchip The Kick, donc voilà, n'hésitez pas. Et puis dimanche par exemple dimanche à 9h30 il y a une séance de yoga là-bas autour des étangs, donc voilà. Et puis à 10h le départ du 3e semi-marathon de Soigny. Ah oui, c'est tout simplement à 10h départ de Soigny-les-Bains pour le semi-marathon de Soigny. Et puis il y aura un tournoi de pétanque à 11h par exemple dimanche, et puis ça continue avec le concert de Franco Rock à 18h30, et puis un DJ set au soir. Donc voilà, vous voyez, il y a plein d'activités à Soigny-les-Bains. Plus d'infos www.soigny.be, et vous allez voir, cliquez Soigny-les-Bains, vous aurez vraiment tout le programme de cette semaine complète de Soigny-les-Bains. Alors on continue avec tout simplement la Saint-Martin du côté de Auru, toujours dans la région de la Haute-Seine, où c'est le retour des jeux, tout simplement des agri-défis qu'ils appellent ça là-bas, et le retour du bal aux lampions au soir. Donc voilà, il y aura des piscines à ballot et tout, grosse du casse là-bas du côté d'Auru. Donc voilà, plus d'infos, les agri-défis, vous allez le trouver très facilement pour la Saint-Martin du côté de Auru, toujours dans la région de Soigny. Alors on continue avec l'agenda festival, et on va commencer tout simplement avec ce week-end du 2 au 5 juillet. C'est tout simplement le Rockwerther Festival. Il avait déjà commencé la semaine dernière avec tout simplement une déclinaison du Rockwerther Festival, avec notamment le Rockwerther Park Life, comme ils l'ont appelé. Et il y avait notamment un concert de Katy Perry qui a été annulé à cause des orages, des intempéries la semaine dernière. Mais le vrai festival démarre vraiment ce week-end, avec notamment en tête d'affiche, vous allez avoir tout simplement The XX, Gorillaz, The Kurd, Moby, Perfect Circle, Paul Karbrenner, Altel Kains, Rise Again, David Burns et plein d'autres artistes. Donc voilà, Rockwerther, n'hésitez pas, rockwertherfestival.be, vous allez le trouver très facilement. Il y aura aussi Montfort et Song, donc voilà, donc n'hésitez pas, de Lewis Capaldi également à Rockwerther. Donc voilà, il y a peut-être encore moyen d'avoir des places, mais voilà, c'est chaud. Alors on continue avec un autre festival du côté de Liège, c'est les Ardentes, qui fêtent leurs 20 ans cette année. Ça fait déjà 20 ans que les Les Ardentes s'organise là-bas du côté de Liège. Et aux Ardentes, cette année, il va y avoir des surprises. On n'a pas encore dit quoi, mais il y aura une surprise. Mais vous allez déjà pouvoir retrouver notamment Théodora. Il y aura aussi Toddy Ford. Il y a plein d'artistes. Hein. Les Black & Peace seront là. Il y a Camora, Los Frequency. Il y aura également Future, Bomba. Qu'est-ce que je peux encore dire d'autre? Il y en a tellement. PLK, Jozam et plein d'autres. Donc voilà, pas mal d'artistes là-bas du côté des Ardentes. Et pour avoir les infos, vous tapez tout simplement lesardentes.be. Vous aurez tous les artistes. Il y a peut-être moyen d'encore acheter des places en dernière minute. Donc voilà, n'hésitez pas, lesardentes.be pour les infos. Et ça, c'est donc un des plus gros festivals du côté de Liège. Et ils fêtent leurs 20 ans. Donc il y aura des surprises, j'en dis pas plus, vous le verrez bien ce week-end. Voilà, c'était pour l'agenda festival. On continue avec les clubs qui se transforment en terrasses et qui s'adaptent à l'été. Et donc du coup on commence avec le Dr Jack qui se transforme en terrasse. Le Dr Jack qui a pris congé mais qui ouvre sa terrasse, la terrasse Les Arches juste à côté. Et donc au programme ce vendredi c'est la shoot thérapie là-bas du côté de la terrasse des Arches. Et ce samedi c'est la soirée Nocturama là-bas. Donc n'hésitez pas, plus d'infos lesarches.be. On continue avec le Captain qui reste en club lui. Par contre du côté du Captain c'est une méga mousse partie ce samedi 4 juillet. Et donc c'est la plus grosse soirée mousse dans le club d'Europe avec Ronald V, Loïc D, Sinoise Bonnie, DJ Sick. Ça c'est du côté du Captain. Du côté de l'Amiral vous allez retrouver notamment une 100% Amiral On Reste au Sec tout simplement avec Aclix, Lil Steve et Yannick R. Donc voilà, n'hésitez pas, plus d'infos captain-ten.be. je vais y arriver. Alors on continue avec le Zoo Club dans l'Argent Tournée, toujours au Zoo Club. C'est une soirée Coachella avec Check Fashion et Vince en mode hip-hop, R&B, afro, chata. Donc voilà, n'hésitez pas, plus d'infos zooclub.be. on continue avec le Bouddha Rouge dans la région de Mons ce mercredi 1er juillet. Ah ouais, carrément.

ce samedi également à partir de 23h. Et aux commandes des platines, mais j'ai pas plus d'infos. Donc voilà, on continue. Donc plus d'infos, boudarouge.be. Et on termine avec le Fuse du côté de Bruxelles. Le Fuse qui reste en mode clubbing, évidemment. Et en mode techno, toujours, au Fuse pour ce vendredi. Avec dans le Room 1, il y aura notamment Acid Arab, Left 2 et également Ossimin et Rita, Jazari. Donc voilà, n'hésitez pas. Et samedi, on aura notamment Temudo, Kirkle, Atlantic Base et Dotside. Donc voilà, n'hésitez pas. Et alors, ouais, également dans le Room 1, Freddy K, c'est Taok, Mace et Blackham. Donc voilà, Marie-Julie et Fema. Donc voilà, n'hésitez pas. Plus d'infos, fuse.be. Voilà, j'ai terminé pour ce premier agenda de l'été, de cet été 2026. On se retrouve bien évidemment la semaine prochaine. Et comme dirait l'autre, écartez les orteils.

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Allez, toujours dans le 11-15h avec Minix. Je vous avais promis tout à l'heure de parler, bien sûr, du changement de programmation pour la saison summer de cet été, qui a démarré déjà depuis début juillet. Bien sûr, et ben oui, c'est très simple. Je vais vous parler de l'émission alternative Base Squad qui est là toute l'année et qui est là aussi pour la saison summer. Donc voilà, durant 2 mois. Et ben oui, c'est très simple. Ils vont nous faire une émission. Donc ça reste le mercredi de 20h à 22h. Ce sera une émission tout à fait à peu près la même sauce hein, que durant la saison traditionnelle. Mais il y a juste un petit changement, c'est qu'il y aura un petit peu moins de guests. D'extérieur, mais ça va plus se tourner avec des résidents. Ils vont sûrement refaire des capsules de certaines émissions qu'il y a eu durant l'année. Donc voilà, donc ça change pas. C'est Alternative Base Squad, c'est tous les mercredis de 20h à 22h. Les amis, restez bien sûr connectés pour s'écouter cette émission. Donc bien sûr, tous les mercredis de 20h à 22h. Et aussi, il y a une page Facebook, c'est très simple. Vous tapez Alternative Base Squad, ou alors il y a tout simplement la page aussi Bankiz, vu que c'est en partenariat avec le label Bankiz, d'ailleurs de Pingu hein, qui présente cette émission. D'ailleurs, je fais un petit big up s'il nous écoute hein, durant cet après-midi. Bien sûr, je vous laisse. On se retrouve d'ici quelques instants et tout à l'heure, donc bien sûr à l'heure. Et on va continuer dans cette heure pour cet après-midi. Bien sûr, je vous souhaite une excellente après-midi. On se retrouve tout à l'heure et bien sûr, on est ensemble jusque 15h. Passez une bonne après-midi.

Allez, toujours sur Radio Extra Minix, c'est Minix avec vous, comme vous l'entendez ici derrière, c'est du bon son Dive Storm, ah bah oui, avec son dernier titre, enfin, un des derniers qu'il a sorti, Gravity. Franchement, que du bon, que du lourd, n'hésitez pas à le rejoindre tout simplement sur, bah oui, Beatport en tapant Dive Storm. Franchement, ça ferait bien plaisir, j'en profite pour lui faire un petit big up et une petite pub. Donc voilà, Dive Storm qui sort vraiment des excellents sons. Vous pouvez le retrouver dans Club Dance Summer du vendredi au samedi 20-22. Mais vous allez le retrouver forcément une fois par mois dans cette émission. Et après, dès le mois de septembre dans Club Dance. Donc voilà, n'hésitez pas à le retrouver. Franchement, que du bon, que du lourd. Et il faut supporter ça. Donc voilà, parce que c'est vraiment un artiste made in Belgium. Et bien sûr, Radio Extra Mix. Donc voilà, franchement, Dive Storm. Vous pouvez le retrouver aussi sur le label Deep House Belgium. Donc voilà, n'hésitez pas à le retrouver là-dessus. Je vous laisse. On se retrouve tout à l'heure. Ben oui. Et Dive Storm, ce sera tout de suite dans la programmation de Radio Extra Mix. A tout à l'heure.

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Allez, du bon son sur Radio Extra Mix ici, hein, juste derrière, avec aussi les criquets de l'été, ça fait toujours bien plaisir, hein. Ben oui, c'est le 11-15h, c'est Minix avec vous, on est donc ensemble jusque 15h, restez connectés, le meilleur du son dance arrive d'ici quelques instants avec des sons de l'été, une bonne programmation sur Radio Extra Mix, restez connectés, 100%.

Allez, c'est Minix avec vous. 11-15h. Et ouais, de 11h à 15h, j'ai le plaisir de vous accompagner avec des très bons sons comme ici derrière. Ah ouais. Chris Lake et Aluna avec Begging. Franchement, moi je l'adore ce morceau. Ah là là, ça donne ceci, hein. Ah, sympa, c'est très sympa. Allez, c'est bien sûr l'11, 15h, c'est Minix avec vous. On est parti ensemble jusqu'à 15h. Bah oui, n'hésitez pas à nous rejoindre sur Radio Extremix.be, sur la page Radio Extremix. On est là, disponible tout le temps, 24h sur 24, 7 jours sur 7. Et aussi, petite, c'est une nouveauté depuis maintenant plus d'un an, donc c'est pas une nouveauté. Bah, n'hésitez pas à nous rejoindre aussi sur Radio Extremix TV, donc, qui est disponible sur le site internet www.radioextremix.be. Donc c'est tout simplement c'est Radio Extremix. En télé, donc pendant les émissions en direct, mais bien sûr la journée, il y a un contenu qui tourne en permanence, donc voilà, avec les bonnes petites vidéos d'avant, d'événements, donc qui retournent en boucle. Voilà, allez, passez une bonne journée, c'est 11-15h, c'est Minix avec vous, on continue en musique.

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Allez, bonjour à tous, bienvenue dans le 11-15 heures de l'été, c'est Minix avec vous. On est donc parti pour tout cet été ensemble hein, sur Radio Extreme X, et bien oui, le 11-15 heures que j'ai le plaisir de vous présenter, cette très bonne séquence. Hein. Donc voilà, on vient d'avoir Ced il y a quelques instants avec le morning de l'été, hein, le morning Ced de l'été. Donc voilà, avec Ced, donc c'est le morning sun comme il l'appelle le matin. Donc voilà, on va continuer en musique hein, d'ici quelques instants sur Radio Extreme X. Excellent son ici juste derrière hein, qu'on s'écoute, c'était Peggy Goo. Peggy Goo avec son titre tout simplement, ah bah oui, Nanana avec In Goat Like. Allez, on continue bien sûr sur Radio Extreme X dans le 11-15h. C'est Minix avec vous, on est parti ensemble jusque 15h.

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Et quant à nous, on continue à passer du temps ensemble jusque tout à l'heure, 19h, comme d'hab et comme tous les jours.

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19h, c'est avec nos parties, les amis. Pff, on en a marre là d'être en ville. Les bagnoles et tout ça, ça fait du bruit. Moi, je vous propose vraiment qu'on se mette en condition. On oublie tout ça. Voilà, on fait le calme plat et maintenant, on s'imagine sur la plage. Ah, et là, on peut passer un bon moment ensemble à écouter du bon son. C'est beaucoup mieux dans ces conditions-là. Hein. On est beaucoup mieux quand même. On est vraiment, vraiment, vraiment, vraiment mieux, quoi. Avec un peu de musique là derrière et tout. On se relaxe pas un peu là ? Allez, on continue en musique sur Radio Extreme X, on arrête de déconner et ne nous quittez surtout pas 15-19h, n'oubliez pas, c'est avec nos parties.

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vous êtes toujours avec nos parties. Oui, c'est intéressant d'entendre ce genre de son avec nos parties. C'est parce que je tiens à faire un petit peu de pub pour notre ami Ced quand même et son émission spéciale rétro, hein, qui est tout simplement l'émission Rétro Club, qui s'amuse à présenter de temps à autre, de temps en temps. C'est un concept particulier qui n'a lieu que les veilles de jours fériés, en fait. Hein. C'est pour ça qu'on n'en a pas tous les mois, mais on en a quand même plusieurs sur l'année, il y en a quand même pas mal. Et ces éditions-là sont souvent plus costaudes, avec une quantité d'heures d'émission un petit peu plus importante que pour les émissions classiques. Voilà, il y en a tout au long de l'année, soyez au rendez-vous. Ça se passe toujours la veille des jours fériés, c'est avec Ced et les DJ résidents. Allez, on continue jusqu'à 19h, vous êtes en compagnie de nos parties.

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Allez, les Técheux sur Radio Extreme X, 15-19h avec nos parties, vous le savez très bien, mais aussi tous les mercredis de 20 à 22h avec Alternative, les squads et de la musique un petit peu plus dure, évidemment. Et quant à tous les autres jours de la radio, vous pouvez retrouver notamment, je me permets de prendre le temps avec vous, hein, de m'imposer comme ça sur le rythme musical endiablé. Hein, qui est juste derrière nous. Non, bref, allez, je rigole. On va parler rapidement donc du jeudi avec Air Dance, du vendredi et samedi avec Club Dance. Rendez-vous sur radioextremix.be pour plus d'infos.

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1: Allez, 15-19, c'est toujours avec nos parties aux commandes de Radio Extreme X.be. Alors ben, nous voilà ensemble, hein, comme tous les jours, du lundi au vendredi, durant cette tranche horaire, on se fait plaisir avec du bon son, de la bonne musique. Et c'est grâce à vous qu'on peut évidemment continuer à faire la radio, c'est parce qu'on est ensemble et qu'on se soutient. 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Je vous invite, vous, hein, chers auditeurs qui nous écoutez en ce moment même, durant cette tranche horaire, à partager la page de la radio. On va essayer de péter le score et d'augmenter tout ce like là. Et on va monter tout ça vers le plafond, histoire de fonctionner correctement et que tout ça puisse avoir du sens encore plus. Bref, on compte sur vous les potos. Rendez-vous sur Facebook, Radio Extreme X dans le moteur de recherche. Vous trouverez la page. Likez-la, suivez-la, on se fait plaisir.

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Allez, rendez-vous donc tous les mercredis de 20 à 22 avec nos parties NRZ, avec mon acolyte d'ailleurs, qui fait super bien son travail. Et quant à nous, on continue à passer du temps ensemble jusque tout à l'heure, 19h, comme d'hab et comme tous les jours.

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3: Radio Extremix, il est 18h et bienvenue dans le premier Top Dance de l'été 2026. C'est parti, on commence tout de suite avec le numéro 30, c'est Heaven et Kathleen Largon pour le titre Iron.

0: excellent morceau sur RadioExtremix.be. C'est le nouveau Fischer et le titre Tone and Head sur Radio Extremix. Et le titre Favour, pardon, sur votre radio, RadioExtremix.be, comme on le dit tout le temps. Ah ouais. Et ouais, ça fait plaisir de retrouver ce petit fond du Top Dance de l'été. Et oui, puisqu'on est parti tout l'été pour le classement du Top Dance de l'été. Et c'est chouette parce que voilà, pendant l'été, on se dit, c'est le mois de juillet, c'est le mois d'août, c'est les vacances, c'est un peu plus cool. Et du coup, on est sur RadioExtremix.be pour le Top Dance de l'été. C'est comme ça tout le mois de juillet, tout le mois d'août, entre 18 et 20 heures également. Et voilà, après, il y aura la rentrée, mais pas encore parler de ça, on est que début juillet, donc voilà. Alors on est dans le Top Dance de l'été, on vient de s'entendre les trois premiers de ce classement, et ces trois premiers, on avait tout à l'heure en numéro 30 Heaven et Cleaning Argon pour le titre Aaron, qui descend de deux places cette semaine. Numéro 29 juste après, c'était Afrojack et Sia et David Guetta qui descendent également de trois places cette semaine avec le titre Wake Tonight. Et le numéro 28 qu'on vient de s'entendre, Fischer, Tone and et les titres Favour sur Radio Extremix dans le Top Dance de l'été. Voilà, on est donc parti pour deux mois de classement de l'été. Et donc du coup, comment faire pour nous écouter? Tout simplement, www.radioextremix.be, ça c'est l'adresse officielle. 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Sinon, il y a le site Écoutez nos oreilles. 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Et donc du coup, vous savez comment faire pour nous écouter, pour nous voir aussi. Il y a les réseaux, la page Facebook de Radio Extremix, il y a Instagram également, et pas mal d'endroits. Donc n'hésitez pas à aller checker ça aussi. Donc voilà, on est parti pour deux heures de classement. On revient juste après la courte page de pub avec le numéro 27. C'est Tiesto, Olivia Sebastianelli pour le titre Don't Lose Your Weight. Ça arrive juste après la courte page de pub sur votre radio, parce que même tout l'été aussi, il faut de la pub. Et donc c'est maintenant, à tout de suite sur RadioExtremix.me pour la suite du Top Dance de l'été, première édition de cette année 2026.
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0: Nouveauté sur Radio Extreme X, ça s'appelle Eve et c'est le titre Made Me in the Dark sur RadioExtremeX.be en nouveauté dans le top 10 de l'été, directement 25e position. On passe au numéro 24 maintenant du Belge Kygo et Carter Fate pour le titre To Wait You Know. C'est maintenant numéro 24 et ça descend d'une place cette semaine dans le top 10 de l'été.
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1: Bonjour à tous et bienvenue dans l'agenda de l'été sur Radio Extreme X, le premier agenda de cet été 2026. Et ce sera comme ça pendant les deux mois, trois fois par jour également à 8h30, 12h30 et 18h30 sur votre radio et uniquement sur radioextremex.be. Alors on va débuter cet agenda avec des événements locaux dans la région de la Haute-Seine tout d'abord. Et on va tout simplement parler du kiosque en fête. C'est du côté de Ecosine, c'est tout ce week-end, les 3 et 4 juillet. Festival rock et donc du coup vous allez retrouver vendredi sur scène Madrian, Dress Code, Mezzo Pazzo, il y aura aussi Scarbone 14 et Cut Campers, un groupe anglais, donc voilà, n'hésitez pas. Et puis samedi vous retrouverez Rattel Renborn, aussi Malfiano et en tête d'affiche Suarez, donc n'hésitez pas, et un DJ set de Three Mani Disco tout simplement pour clôturer ce kiosque en fait. Et donc soirée tête d'affiche à Ecosine, c'est tout simplement samedi. Plus d'infos, vous tapez sur les réseaux kiosque en fait, vous allez le trouver très facilement. On continue avec un événement qui commence ce week-end, ce vendredi, et qui se terminera dans deux semaines. Ça s'appelle Soigny-les-Bains, comme chaque année, aux étangs de la Cafenière. Et Soigny-les-Bains, c'est des activités tout au long pendant deux semaines autour des étangs communaux de Soigny. Et donc ça débute ce vendredi à 17h avec l'ouverture officielle à 17h, et puis à 20h le concert des Bully Croc vendredi, et puis un set DJ set à 22h, et puis samedi ça continue, et samedi dimanche avec des activités tout au long de la journée dès 8h avec une brocante là-bas dimanche, ce samedi pardon, avec une brocante. Et puis il y aura des activités pour les enfants, animation de cirque et autres l'après-midi, et puis des concerts tout simplement pour les enfants, par exemple à 15h il y aura Brick Brock à 15h, et puis en soirée ça continue avec Jungle Lee, il y aura 20h Cédric Gervais, et 22h Warship Kick, donc voilà, n'hésitez pas. Et puis dimanche par exemple dimanche à 9h30 il y a une séance de yoga là-bas autour des étangs, donc voilà. Et puis à 10h le départ du 3e semi-marathon de Soigny. Ah oui, c'est tout simplement à 10h départ de Soigny-les-Bains pour le semi-marathon de Soigny. Et puis il y aura un tournoi de pétanque à 11h par exemple dimanche, et puis ça continue avec le concert de Franco Rock à 18h30, et puis un DJ set au soir. Donc voilà, vous voyez, il y a plein d'activités à Soigny-les-Bains. Plus d'infos www.soigny.be, et vous allez voir, cliquez Soigny-les-Bains, vous aurez vraiment tout le programme de cette semaine complète de Soigny-les-Bains. Alors on continue avec tout simplement la Saint-Martin du côté de Auru, toujours dans la région de la Haute-Seine, où c'est le retour des jeux, tout simplement des agri-défis qu'ils appellent ça là-bas, et le retour du bal aux lampions au soir. Donc voilà, il y aura des piscines à ballots et tout, grosse ducasse là-bas du côté d'Auru. Donc voilà, plus d'infos, les agri-défis, vous allez le trouver très facilement pour la Saint-Martin du côté de Auru, toujours dans la région de Soigny. Alors on continue avec l'agenda festival, et on va commencer tout simplement avec ce week-end du 2 au 5 juillet. C'est tout simplement le Rockwerther Festival. Il avait déjà commencé la semaine dernière avec tout simplement une déclinaison du Rockwerther Festival, avec notamment le Rockwerther Park Life, comme ils l'ont appelé. Et il y avait notamment un concert de Katy Perry qui a été annulé à cause des orages, des intempéries la semaine dernière. Mais le vrai festival démarre vraiment ce week-end, avec notamment en tête d'affiche, vous allez avoir tout simplement The XX, Gorillaz, The Kurd, Moby, Perfect Circle, Paul Karbrenner, Altel Kains, Rise Again, David Burns et plein d'autres artistes. Donc voilà, Rockwerther, n'hésitez pas, rockwertherfestival.be, vous allez le trouver très facilement. Il y aura aussi Montfort et Song, donc voilà, donc n'hésitez pas. The Lewis Capaldi également à Rockwerther, donc voilà, il y a peut-être encore moyen d'avoir des places, mais voilà, c'est chaud. Alors on continue avec un autre festival du côté de Liège, c'est les Ardentes qui fêtent leurs 20 ans cette année. Ça fait déjà 20 ans que les Ardentes s'organisent là-bas du côté de Liège. Et aux Ardentes, cette année, il va y avoir des surprises. On n'a pas encore dit quoi, mais il y aura une surprise. Mais vous allez déjà pouvoir retrouver notamment Théodora. Il y aura aussi Toddy Four. Il y a plein d'artistes. Les Black Eyed Peas seront là. Il y a Camora, Los Frequency. Il y aura également Future, Bomba. Qu'est-ce que je peux encore dire d'autre? Il y en a tellement. PLK, Jozam et plein d'autres. Donc voilà, pas mal d'artistes là-bas du côté des Ardentes. Et pour avoir les infos, vous tapez tout simplement lesardentes.be. Vous aurez tous les artistes. Il y a peut-être moyen d'encore acheter des places en dernière minute. Donc voilà, n'hésitez pas, lesardentes.be pour les infos. Et ça, c'est donc un des plus gros festivals du côté de Liège. Et ils fêtent leurs 20 ans. Donc il y aura des surprises, j'en dis pas plus, vous le verrez bien ce week-end. Voilà, c'était pour l'agenda festival. On continue avec les clubs qui se transforment en terrasses et qui s'adaptent à l'été. Et donc du coup, on commence avec le Dr Jack qui se transforme en terrasse. Le Dr Jack qui a pris congé, mais qui ouvre sa terrasse. La terrasse Les Arches, juste à côté. Et donc au programme, ce vendredi, c'est la shoot thérapie là-bas du côté de la terrasse des Arches. Et ce samedi, c'est la soirée Nocturama là-bas. Donc n'hésitez pas, plus d'infos, lesarches.be. On continue avec le Captain qui reste en club, lui. Par contre, du côté du Captain, c'est une méga mousse partie ce samedi 4 juillet et donc c'est la plus grosse soirée mousse dans le club d'Europe avec Ronald V, Loïc D, Sinois, Bonnie, DJ Sick. Ça c'est du côté du Captain. Du côté de l'Amiral, vous allez retrouver notamment une 100% Amiral, on reste au sec tout simplement, avec Aclix, Lil Steve et Yannick R. Donc voilà, n'hésitez pas, plus d'infos Captain, www.captain-ten.be. je vais y arriver. Alors on continue avec le sous-club dans l'argent de tournée, toujours au sous-club. C'est une soirée Coachella avec Check Fashion et Vince en mode hip-hop, R&B, afro, chata. Donc voilà, n'hésitez pas, plus d'infos zooclub.be. On continue avec le Bouddha Rouge dans la région de Mons ce mercredi 1er juillet. Ah ouais, carrément, ils ouvrent pour une Holidays Bouddha Rouge Summer Vibe Pulse. Et là c'est la terrasse, donc voilà, n'hésitez pas, de 14 à 22h, ouverture de la grande terrasse du Bouddha. Ça c'est pour ce mercredi 1er juillet. Ils ont envie de faire ça mercredi, donc voilà. Et alors on continue avec ce samedi, bien sûr. Et là le Bouddha est ouvert avec la terrasse et voilà, donc tout l'ensemble, ouverture de la terrasse pour une soirée Mexico Bouddha Rouge là-bas du côté du Bouddha. C'est ce samedi également à partir de 23h et aux commandes des platines, mais j'ai pas plus d'infos. Donc voilà, on continue, donc plus d'infos bouddharouge.be. Et on termine avec le Fuse du côté de Bruxelles, le Fuse qui reste en mode clubbing évidemment et en mode techno toujours au Fuse pour ce vendredi avec dans le Room 1, il y aura notamment Acid Arab, Left 2 et également Ossimin et Rita Jazari. Donc voilà, n'hésitez pas. Et samedi, on aura notamment Temudo.

N'hésitez pas, plus d'infos, fuse.be. Voilà, j'ai terminé pour ce premier agenda de l'été, de cet été 2026. On se retrouve bien évidemment la semaine prochaine. Et comme dirait l'autre, écartez les

0: Silva Bumpa sur Radio Extra Mix dans le Top Dance de l'été. Et le titre One Two Night sur Radio Extra Mix.be. Ça progresse de 9 places par rapport à la semaine dernière. Ouais, c'est le premier Top Dance de l'été. Ah, ah. Eh ouais, à vous de voir. Alors, on est dans ce numéro 20. Voilà, on rentre dans le Top 20 et on va passer au numéro 19, forcément, sur Radio Extremis. Numéro 19, c'est tout simplement une chute de 2 places pour Kygo et Khalid. Griffin pour le titre Save Me Love, c'est maintenant. 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

On est toujours dans le Top Dance de l'été sur Radio Extremix.be tous les samedis de 18h à 20h de l'été. On est en mode summer et tout simplement dans le Top Dance de l'été chaque samedi. On parcourt le classement et à 19h, vous le savez, dans le Top Dance habituel, vous avez le coup de cœur Radio Extremix. Et ici, c'est le coup de cœur de l'été avec des souvenirs de tubes de l'été. Voilà, et oui. Et ici, on va revenir dans un souvenir. C'est un morceau qui est sorti il y a quelques années, hein, déjà là maintenant, en 1990. Eh ouais, vous imaginez, ça fait tout simplement 36 ans. Ah ouais, vraiment. Et ce morceau, ça s'appelle Lorca. Et le titre, Ritmo de la Noche. C'est maintenant, c'est le soleil, c'est sur Radio Extremix, c'est un souvenir, c'est le coup de cœur de l'été sur Radio Extremix, et c'est maintenant sur radioextremix.be, et ça peut être toutes sortes comme morceaux. Ah ouais, on va s'amuser cet été. Allez, c'est parti, le coup de cœur de l'été sur radioextremix.be.

On est toujours dans le top dance de l'été et on va passer tout simplement au numéro 13. C'est une nouveauté, c'est le nouveau Skrillex avec Frail pour le titre Notch Way to You.

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0: titre Be The One, c'est Radio Extreme X qui progresse pas du tout, qui reste statu quo cette semaine sur RadioExtremeX.be et dans le Top Dance de l'été. Allez, on continue avec le numéro 7 qui arrive dans un instant.
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Ben, magnétique de Beaux-Arts. Ah ouais, ça progresse de 2 places cette semaine. On passe au numéro 4 maintenant, Calvin Harris, Jay-Z et le titre Satisfy.

Le numéro 2 de ce classement, c'est Martin Garrix, hein, Martin Garrix, que vous allez peut-être retrouver à la Tomorrowland, hein. Peut-être avec Ed Sheeran, on sait jamais. Eh oui, alors on va faire un petit récap quand on arrive à la deuxième position du numéro 10 jusqu'au numéro 1 de cette semaine, de ce premier Top Dance de l'été. Et ici, on commence avec le numéro 10. Tout à l'heure, c'était Angel et Emil Angel pour le titre Moving the Sun. Numéro 10. Numéro 9, Jonas Blue, Malvin et le titre Edge of Desire qui bouge pas non plus. Ça bouge pas non plus pour le numéro 8, Adam Port et SCG Lewis pour le titre Be the One. Numéro 7, ça descend de 3 places pour Prospa et Clooney pour le titre Free Your Mind. Numéro 6, ça bouge pas pour Bébé Rexha et David Guetta et le titre Sad Girls. Numéro 5, ça progresse de 2 places pour Boza et le titre Magnétique. Numéro 4, ça progresse d'une place pour Calvin Harris et Jay-Z et le titre Satisfait. Numéro 3, c'est Anot et Ultra pour le titre Talk to You. Ça descend d'une place pour eux. Et numéro 2, on se l'entend derrière, progression d'une place pour Martin Garrix et Chiran. Et le titre Rupert It. Alors, ben ouais, ça monte puisque quand on a Martin Garrix et Chiran qui sont ensemble sur un morceau, ben voilà, ça donne ça. Et donc, on va tout simplement se laisser ici pour le Top Dance de l'été. Mais on revient dans quelques instants pour Club Dance Summer, la première édition du samedi. Pour tout simemment cet été. Mais avant ça, on va s'entendre le numéro 1. Numéro 1 qui est Bébé Rexha et le titre New Religion. Et c'est avec Faithless. On se l'écoute, c'est maintenant sur radioextremix.be et on se donne rendez-vous la semaine prochaine pour une nouvelle édition du Top Dance de l'été et à tout de suite dans Club Dance Summer.

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2: Radio Extremix, il est 20h et bienvenue dans Club Dance Summer.

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2: Et oui, le mix, il arrivera dans quelques instants sur votre radio, radioextremix.be. Il est 20h passé de quelques secondes et on est dans Club Dance Summer. Et oui, la saison a commencé hier avec Biff et Minix et maintenant, le samedi, je vous retrouve pour Club Dance Summer. Alors, ce sera pas vraiment tous les samedis puisque des fois, de temps en temps, ce sera Minix, des fois, ce sera moi le vendredi. Enfin voilà, on va faire la chaise musicale tout l'été. C'est ça les vacances et c'est ça le mois de juillet, le mois d'août en général en radio. Donc voilà, on va faire la chaise musicale et en attendant, tous les samedis de l'été de 20 à 22h, vous retrouvez Club Dance Summer. Et puis, il y a quelque chose qui ne change pas à 22h, c'est Club Dance La Suite qui débarque évidemment à partir de 22h jusqu'à 2h du mat avec toujours les meilleurs sets des DJ résidents de Radio Extremix. Donc voilà. Alors aujourd'hui, on est le premier samedi de juillet, dit premier samedi du mois, dit DJ Everell sur Radio Extremix. Et donc, du coup, DJ Everell, résident Radio Extremix, il nous a préparé un petit set pour ce soir. Et donc Everell résident est disponible sur everell.com. N'hésitez pas à aller voir son site. Et puis il est dispo sur tout simplement les réseaux Facebook, Insta, également Snapchat. Et aussi vous pouvez retrouver Everell sur SoundCloud avec quelques sets et des sons que vous pouvez retrouver évidemment là-bas sur SoundCloud et Mixcloud d'ailleurs également pour Everell. Donc voilà, DJ Everell résident Radio Extremix, c'est maintenant, et on va s'écouter son set. Je propose qu'on se l'écoute. C'est maintenant, donc DJ Everell, résident Radio Extremix, c'est maintenant pour Club Dance Summer, évidemment, sur votre radio, radioextremix.be.
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2: Et oui, le mix deuxième partie revient dans quelques instants sur radioextremix.be. Et oui, on a été dans le set d'Everell. Everell, résident Radio Extremix, et qui est là tous les premiers samedis du mois, que ce soit en mode summer ou pas. Voilà, en tout cas, Everell est avec nous. Alors, en attendant, la deuxième partie du set d'Everell qui nous a envoyé hein, ce soir, on va faire un petit tour, un petit check dans les plans sortis de l'été, évidemment. C'est tout simplement maintenant. Alors, on est tout simplement dans les plans sortis de l'été sur Radio Extremix et on est donc... le premier week-end de juillet et pas mal d'événements pour ce week-end de juillet. Tout d'abord, les événements locaux. Sachez que du côté de Soigny, c'est l'ouverture de Soigny-les-Bains. C'était hier et encore aujourd'hui. Une petite soirée, deux concerts aujourd'hui soir là-bas du côté de Soigny-les-Bains. Plus d'infos, www.soigny.be. Du côté de Oru, c'est tout simplement dans la région de la Haute-Seine. Tout simplement, du côté d'Oru, c'est les agri-défis. C'est un peu des jeux intervillages un peu là-bas et c'est aujourd'hui et demain aussi, donc n'hésitez pas. Balle aux lampions ce soir là-bas du côté d'Oru, donc c'est toujours dans la région de Soigny, c'est le petit village d'Oru juste à côté. C'est aujourd'hui également et demain c'est la Ducasse de Papigny du côté de entre Guilanguin et Hatt. La Ducasse de Papigny, pas mal d'activités là-bas du côté de Papigny, donc voilà, n'hésitez pas. Papigny, vous allez le trouver sur les réseaux. La Ducasse de Thieuzy aussi du côté de Soigny, ça bouge hein. Décidément, soit du casse de Thieuzy tout ce week-end également, donc voilà, n'hésitez pas. Pas mal d'événements locaux, faut pas les oublier parce que voilà, c'est peut-être plus accessible que certains gros festivals, ah ouais, c'est sûr. Donc voilà, n'hésitez pas. En tout cas, plein d'activités locales entre guillemets en ce moment, et puis on va tout simplement parler également de vite fait des festivals. Ah non, encore une autre activité, oui, locale, et c'est encore toute cette soirée, c'est le kiosque, en fait, du côté de Ecosine, c'est organisé par notre pote David, qui organise ça là-bas, chapeau à lui, et ce soir, notamment, vous aurez Suarez là-bas, du côté du kiosque, en fait, sur la scène, donc ce soir, Suarez, ils seront entourés de petits groupes et de DJ également. En DJ, il y aura notamment Three Mandy Disco, chouette groupe de DJ, donc n'hésitez pas à aller voir ça, c'est à partir de 2h. Et puis juste avant Suarez, vous allez avoir Ratel Reborn, Malfiano, il y aura aussi Bezamen Low End et Day of Pilots. Donc voilà, n'hésitez pas, c'est des concerts live en plein air et c'est tout simplement aujourd'hui toute la journée du côté des Cossines sur le kiosque hein, sur la place des Cossines, donc n'hésitez pas. Le kiosque, en fait, c'est encore aujourd'hui toute la journée et enfin aujourd'hui et toute cette soirée jusqu'à tard dans la nuit, après ces 2h, voilà. Allez, on continue maintenant avec tout simplement les festivals. Sachez qu'il y a Wechter qui est en ce moment et demain toute la journée également, et les Ardentes aussi, avec pas mal d'artistes du côté des Ardentes aussi pour les 20 ans des Ardentes, donc voilà, n'hésitez pas à aller checker ça, lesardentes.be. Il y a tellement d'artistes, des grands artistes que voilà, enfin faut aller voir ça. Il y a peut-être encore moyen d'acheter vos tickets vite fait, mais c'est compliqué, voilà. Donc lesardentes.be pour les infos. Alors on continue avec les clubs, parce que les clubs sont toujours ouverts si vous voulez sortir après, les soirées locales ou autres. Le Dr Jack se transforme en terrasse des arches. La terrasse des arches, c'est tout simplement à côté du Dr Jack. Et tout simplement, ce vendredi, hier c'était la choupe thérapie par là. Et aujourd'hui, c'est la soirée Nocturama là-bas du côté des arches. Donc n'hésitez pas, c'est ce soir. Alors on continue avec le Capitaine dans la région de Tournai. Mais attention, information spéciale, puisque le Capitaine est fermé ce soir. En raison, ils ont des conditions exceptionnelles. On ne sait pas vraiment pourquoi, mais en attendant, le Capitaine est fermé ce soir. Donc voilà, c'est indépendant de leur volonté. Et donc du coup, le Capitaine vous donne rendez-vous tout simplement samedi prochain, le 11 juillet, pour une soirée Capitaine Family, entrée gratuite pour tout le monde. Donc voilà, n'hésitez pas à Clix, Steve à l'Amiral et dans le Capitaine, Ron Alvey, Loïc D, Sinoise, Bonnie, DJ Sick. On continue avec le Zoo Club dans la région de Tournai. et Yuzu Club ce soir, c'est une soirée Coachella avec Check Fashion et Vids aux commandes des platines. Donc voilà, plus d'infos, zouclub.be. On continue avec le Bouddha Rouge dans la région de Mons. Et le Bouddha Rouge, ben lui, il est également ouvert ce soir avec une soirée Mexico Bouddha Rouge, terrasse ouverte, puisqu'ils ont ouvert la terrasse mercredi dernier. Donc voilà, ben c'est l'ouverture de la terrasse également pour cette soirée Mexico là-bas du côté du Bouddha. Plus d'infos, bouddharouge.be. On continue avec l'Escape Underground du côté de Liège. L'Escape qui, tout simplement, sont ouverts ce soir avec notamment une soirée... oui, théoriquement, oui, bah, ce soir sont ouverts théoriquement, mais on sait qu'il y a eu des petits soucis là-bas, donc voilà, Escape Underground pour les infos, mais voilà, normalement c'est ouvert, c'est parce que l'info est sortie, voilà, oui, c'est une soirée Force System Benefits ce soir, partie à l'Escape, et il y aura notamment du côté des platines, Schmilblick, il y aura aussi AZ, MDMX, Kanjaflex, Luc, Technoise, Nocide et Connu 23. Donc voilà, n'hésitez pas. C'est du côté de l'Escape et c'est ce soir. Plus d'infos, Escape Underground, vous allez le trouver très facilement. Et on termine avec le Fuse du côté de Bruxelles, au Fuse, où ce soir du côté du Fuse, ben, c'est ouvert également ce soir. Et vous allez retrouver théoriquement ce soir aux commandes des platines Circle Park. Ils seront là pour mettre l'ambiance du côté du Fuse ce soir. Et il y aura notamment Samuel Moriero et Swartz et KXCHR. Donc voilà, n'hésitez pas, c'est à partir de 23h aujourd'hui du côté du Fuse. Plus d'infos, fuse.be. Voilà, j'ai terminé pour les plans sortis de ce soir. Et on va tout simplement continuer hein, dans Club Dance avec le set de notre ami Everell qui va continuer évidemment sur Radio Extreme X. Everell, résident Radio Extreme X, tous les premiers samedis du mois sur radioextremex.be. Et donc Everell, il est dispo sur les réseaux Facebook, Insta et SoundCloud, Mixcloud, n'hésitez pas à aller voir ça, il poste des sons et des sets, donc n'hésitez pas à aller checker ça. Allez, on passe à la deuxième partie du set d'Everell, c'est tout simplement maintenant sur votre radio, radioextremex.be. C'est parti.
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0: On était avec le set d'Everell sur radioextramix.be. C'est tout simplement Club Dance Summer qui se clôture ici. Everell qui vous donne rendez-vous le mois prochain sur radioextramix.be. Ce sera tout simplement le premier samedi de août sur Radio Extramix. Ce sera tout simplement le premier. Oui, le 1er août. Et donc du coup, on se laisse ici. Dans un instant, c'est Club Dance La Suite qui débarque sur votre radio. Et oui, Club Dance La Suite, c'est comme ça tous les samedis. Et ouais, de 22h à 2h du mat, 4h de mix non-stop. Non-stop, en permanence, sans pub, sans rien. Du live non-stop. C'est maintenant sur radioextramix.be. Du mix non-stop, c'est parti pour Club Dance La Suite sur votre radio, radioextramix.be. C'est tout simplement maintenant. Place à Club Dance La Suite.
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0: Radio Extremix, il est 22h, c'est Club Dance La Suite qui débarque sur votre radio, 4h de mix non-stop, sans pub, sans rien, c'est que du mix, avec le meilleur DJ résident de Radio Extremix, c'est Club Dance.

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